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1: 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It got a bit faster, Dingo.
2: Okay, George.